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1: Y la quinta entrega de Asadachi Tape, su serie de trabajos junto al beatmaker Chip, acaba de estrenar, como te digo, esta parte 5, y ahí encontramos tracks como este Jamais Divisible, con las rimas extra de Nick Fury al principio y de Grems al final.

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2: Es uno de los temas, es una de las rocas. Puedes encontrar en Grand Lux Volume 1 del rapper francés Sek ZEK. En este Issa Ken, producido por Hugo Cervantes, encontramos también las rimas de Infinite y de su

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1: Là, c'est autre chose. Si ce n'est pas luxueux, enfin, le cadre est agréable, la cuisine est bien faite, elle est propre, on peut choisir son menu. Mais enfin, quand je dis c'est pas luxueux, on peut économiser sa bourse.